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1: Bonjour à toutes et à tous, voici l'essentiel de l'actualité de ce vendredi 31 juillet sur Radio Grand Lac. La France reste confrontée à une saison des incendies particulièrement éprouvante. Depuis le début de l'été, plus de 117 000 hectares sont partis en fumée. Le ministre de l'Intérieur indique que 26 feux étaient encore actifs hier sur le territoire. Selon les autorités, près de 7 départs de feux sur 10 seraient d'origine criminelle, les autres étant liés à des comportements imprudents. En Gironde, le méga-feu reste stabilisé. Plus de 84 000 habitants ont pu regagner leur domicile et l'autoroute A63 rouvert à la circulation. La situation s'améliore également dans le Var et en forêt de Fontainebleau, même si d'importants moyens restent mobilisés. Cette météo extrême se traduit aussi par une nouvelle extension de la vigilance orange canicule. 21 départements sont désormais concernés, principalement dans le quart sud-est du pays. A l'inverse, la chaleur commence à reculer en Gironde et dans les Landes, ce qui offre un peu de répit aux pompiers engagés sur les incendies. À l'international, la tension reste vive entre la Russie et l'OTAN. En Pologne, un large cratère découvert dans un champ à 80 km de la frontière ukrainienne pourrait avoir été provoqué par un missile russe. Une enquête est en cours. Varsovie, tout comme la France et les institutions européennes, condamnent cette nouvelle violation de l'espace aérien polonais. Nouvelle tragédie dans la Manche, 4 migrants ont perdu la vie lors de 2 tentatives de traversée vers le Royaume-Uni au large d'Ardelot et de Dunkerque. Les autorités françaises poursuivent leurs opérations de secours tandis que la coopération avec le Royaume-Uni se renforce pour lutter contre ces traversées clandestines. Et puis le Tour de France Femmes pourrait devoir adapter son parcours. L'arrivée de la 7e étape au Mont Ventoux est maintenue pour le moment, mais un itinéraire de secours est à l'étude en raison du risque très élevé d'incendie dans le massif des Dentelles de Montmirail. Une décision définitive sera prise quelques jours avant l'étape.
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1: La chaleur reste au cœur de l'actualité. La Savoie est toujours placée en vigilance orange canicule. Les températures pourront une nouvelle fois approcher les 40 degrés dans les vallées avec des nuits particulièrement difficiles à supporter. La préfecture appelle chacun à la plus grande prudence et invite les organisateurs d'événements à adapter leurs activités si les conditions l'exigent. Les personnes fragiles sont encouragées à rester au frais, à bien s'hydrater et à éviter les sorties aux heures les plus chaudes. Face à cet épisode caniculaire, la ville d'Aix-les-Bains a réactivé son plan fraîcheur jusqu'au 5 août. Le centre communal d'action sociale accueille gratuitement le public chaque après-midi de 14h à 18h dans un espace climatisé proposant des animations, des jeux et des moments de convivialité. 3 brumisateurs sont également accessibles en libre service au parc de verdure près du jardin japonais et au square Alfred de Boucher. Solidarité également avec les victimes. Victime des incendies qui frappent le sud-ouest de la France, la Fédération de Savoie du Secours Populaire lance un appel aux dons financiers afin d'aider les familles touchées par les feux en Gironde, dans les Landes, mais aussi dans d'autres départements concernés. L'association rappelle que les besoins seront importants, aussi bien dans l'urgence que pour accompagner la reconstruction. En sport, le SOC dispute ce soir son premier match de préparation avant la reprise du championnat de national. Les Savoyards recevront Massy à partir de 19h. Un premier test important pour un effectif largement renouvelé cet été, avec l'objectif de trouver rapidement des automatismes avant le début de la saison, prévu le 22 août. À Aix-les-Bains, les archives départementales inaugurent ce soir à 17h une nouvelle exposition consacrée aux marquis d'Aix du 16e et du 18e siècle. Installée dans la cour de la bibliothèque municipale, elle retrace l'histoire de la ville avant son essor thermal à travers documents d'époque, gravures, plans et portraits. L'exposition sera accessible gratuitement jusqu'au 1er novembre. Et si vous cherchez des idées de sortie ce week-end, voici notre sélection avec nos établissements partenaires. Jusqu'au 3 août, ne manquez pas la 10e édition des Mois Picturales, organisée par le collectif Art Bon Plan au Casino Grand Cercle d'Aix-les-Bains. 13 artistes présentent leurs créations en peinture, sculpture, céramique, modèle, mosaïque et photographie d'art. Des ateliers d'initiation sont également proposés tout au long de l'événement. L'entrée est gratuite tous les jours de 10h à 13h, puis de 16h à 20h. Demain samedi, direction Cessan pour la grande fête du village. La journée débutera dès 8h30 avec le vide-grenier. Les tours de César se visiteront à partir de 9h, puis à 13h30 avec l'association Chronos à 11h30. Place au concert des patoisans de l'Albanais. Un repas campagnard sera proposé midi et soir sous chapiteau avant les nombreuses animations de l'après-midi. En soirée, rendez-vous à partir de 21h30 pour le bal gratuit animé par l'orchestre Mirage, sans oublier les traditionnels pains et pâtisseries cuits au feu de bois. Du 1er au 3 août, le Centre culturel et des congrès d'Aix-les-Bains accueille le Festival de Bridge Aix-les-Bains Riviera des Alpes. 3 journées de compétition et de tournois ouvertes aux passionnés. Toutes les informations pratiques sont disponibles sur le site internet bridgeaix73.fr. bridgeaix73.fr. Et puis tout au long de l'été, accordez-vous un moment de détente avec le rendez-vous brunch et spa proposé chaque dimanche au spa La Parenthèse à Aix-les-Bains. Une formule comprenant le brunch et l'accès au spa au tarif de 79€, accessible à partir de 16 ans.
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1: Pour ce vendredi, la journée sera bien nuageuse avec peut-être quelques orages éparses, donc attention, notamment au vent violent, aux chutes de grêle et puis aux fortes pluies. Côté Mercure, ça reste bien chaud, hein, 22 degrés ce matin autour du lac du Bourget et jusqu'à 35 degrés cet après-midi, attendu à Chambéry et Aix-les-Bains. Et pour ce week-end, le soleil fera son grand retour avec des températures qui oscilleront entre 20 et 37 degrés sur ces deux jours.
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1: Bonjour à toutes et à tous, voici l'essentiel de l'actualité de ce vendredi 31 juillet sur Radio Grand Lac. La France reste confrontée à une saison des incendies particulièrement éprouvante. Depuis le début de l'été, plus de 117 000 hectares sont partis en fumée. Le ministre de l'Intérieur indique que 26 feux étaient encore actifs hier sur le territoire. Selon les autorités, près de 7 départs de feux sur 10 seraient d'origine criminelle, les autres étant liés à des comportements imprudents. En Gironde, le méga-feu reste stabilisé. Plus de 84 000 habitants ont pu regagner leur domicile et l'autoroute A63 a rouvert à la circulation. La situation s'améliore également dans le Var et en forêt de Fontainebleau, même si d'importants moyens restent mobilisés. Cette météo extrême se traduit aussi par une nouvelle extension de la vigilance orange canicule. 21 départements sont désormais concernés, principalement dans le quart sud-est du pays. À l'inverse, la chaleur commence à reculer en Gironde et dans les Landes, ce qui offre un peu de répit aux pompiers engagés sur les incendies. À l'international, la tension reste vive entre la Russie et l'OTAN. En Pologne, un large cratère découvert dans un champ à 80 km de la frontière ukrainienne pourrait avoir été provoqué par un missile russe. Une enquête est en cours. Varsovie, tout comme la France et les institutions européennes, condamnent cette nouvelle violation de l'espace aérien polonais. Nouvelle tragédie dans la Manche, 4 migrants ont perdu la vie lors de 2 tentatives de traversée vers le Royaume-Uni, au large d'Ardelot et de Dunkerque. Les autorités françaises poursuivent leurs opérations de secours, tandis que la coopération avec le Royaume-Uni se renforce pour lutter contre ces traversées clandestines. Et puis le Tour de France Femmes pourrait devoir adapter son parcours. L'arrivée de la 7e étape au Mont Ventoux est maintenue pour le moment, mais un itinéraire de secours est à l'étude en raison du risque très élevé d'incendie dans le massif des Dentelles de Montmirail. Une décision définitive sera prise quelques jours avant l'étape.
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1: La chaleur reste au cœur de l'actualité. La Savoie est toujours placée en vigilance orange canicule. Les températures pourront une nouvelle fois approcher les 40 degrés dans les vallées avec des nuits particulièrement difficiles à supporter. La préfecture appelle chacun à la plus grande prudence et invite les organisateurs d'événements à adapter leurs activités si les conditions l'exigent. Les personnes fragiles sont encouragées à rester au frais, à bien s'hydrater et à éviter les sorties aux heures les plus chaudes. Face à cet épisode caniculaire, la ville d'Aix-les-Bains a réactivé son plan fraîcheur jusqu'au 5 août. Le centre communal d'action sociale accueille gratuitement le public chaque après-midi de 14h à 18h dans un espace climatisé proposant des animations, des jeux et des moments de convivialité. 3 brumisateurs sont également accessibles en libre service au parc de verdure près du jardin japonais et au square Alfred Boucher. Solidarité également avec les victimes des incendies qui frappent le sud-ouest de la France. La Fédération de Savoie du Secours Populaire lance un appel aux dons financiers afin d'aider les familles touchées par les feux en Gironde, dans les Landes, mais aussi dans d'autres départements concernés. L'association rappelle que les besoins seront importants, aussi bien dans l'urgence que pour accompagner la reconstruction. En sport, le SOC dispute ce soir son premier match de préparation avant la reprise du championnat de national. Les Savoyards recevront Massy à partir de 19h, un premier test important pour un effectif largement renouvelé cet été, avec l'objectif de trouver rapidement des automatismes avant le début de la saison, prévu le 22 août. À Aix-les-Bains, les archives départementales inaugurent ce soir à 17h une nouvelle exposition consacrée aux marquis d'Aix du 16e et du 18e siècle. Installée dans la cour de la bibliothèque municipale, elle retrace l'histoire de la ville avant son essor thermal à travers documents d'époque, gravures, plans et portraits. L'exposition sera accessible gratuitement jusqu'au 1er novembre. Et si vous cherchez des idées de sortie ce week-end, voici notre sélection avec nos établissements partenaires. Jusqu'au 3 août, ne manquez pas la 10e édition des Mois Pictural, organisée par le collectif Art Bon Plan au Casino Grand Cercle d'Aix-les-Bains. 13 artistes présentent leurs créations en peinture, sculpture, céramique, mosaïque et photographie d'art. Des ateliers d'initiation sont également proposés tout au long de l'événement. L'entrée est gratuite tous les jours de 10h à 13h, puis de 16h à 20h. Demain samedi, direction Cessan pour la grande fête du village. La journée débutera dès 8h30 avec le vide-grenier. Les tours de César se visiteront à partir de 9h, puis à 13h30 avec l'association Chronos à 11h30. Place au concert des patoisans de l'Albanais. Un repas campagnard sera proposé midi et soir sous chapiteau avant les nombreuses animations de l'après-midi. En soirée, rendez-vous à partir de 21h30 pour le bal gratuit animé par l'orchestre Mirage, sans oublier les traditionnels pains et pâtisseries cuits au feu de bois. Du 1er au 3 août, le Centre culturel et des congrès d'Aix-les-Bains accueille le Festival de Bridge Aix-les-Bains Riviera des Alpes. 3 journées de compétition et de tournois ouvertes aux passionnés. Toutes les informations pratiques sont disponibles sur le site internet bridgeaix73.fr. bridgeaix73.fr. Et puis tout au long de l'été, accordez-vous un moment de détente avec le rendez-vous brunch et spa proposé chaque dimanche au spa La Parenthèse à Aix-les-Bains. Une formule comprenant le brunch et l'accès au spa au tarif de 79 euros, accessible à partir de 16 ans.
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1: Pour ce vendredi, la journée sera bien nuageuse avec peut-être quelques orages éparses, donc attention, notamment au vent violent, aux chutes de grêle et puis aux fortes pluies. Côté mercure, ça reste bien chaud, hein, 22 degrés ce matin autour du lac du Bourget et jusqu'à 35 degrés cet après-midi, attendu à Chambéry et Aix-les-Bains. Et pour ce week-end, le soleil fera son grand retour avec des températures qui oscilleront entre 20 et 37 degrés sur ces deux jours.
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1: Bonjour à toutes et à tous, voici l'essentiel de l'actualité de ce vendredi 31 juillet sur Radio Grand Lac. La France reste confrontée à une saison des incendies particulièrement éprouvante. Depuis le début de l'été, plus de 117 000 hectares sont partis en fumée. Le ministre de l'Intérieur indique que 26 feux étaient encore actifs hier sur le territoire. Selon les autorités, près de 7 départs de feux sur 10 seraient d'origine criminelle, les autres étant liés à des comportements imprudents. En Gironde, le méga-feu reste stabilisé. Plus de 84 000 habitants ont pu regagner leur domicile et l'autoroute A63 a rouvert à la circulation. La situation s'améliore également dans le Var et en forêt de Fontainebleau, même si d'importants moyens restent mobilisés. Cette météo extrême se traduit aussi par une nouvelle extension de la vigilance orange canicule. 21 départements sont désormais concernés, principalement dans le quart sud-est du pays. À l'inverse, la chaleur commence à reculer en Gironde et dans les Landes, ce qui offre un peu de répit aux pompiers engagés sur les incendies. À l'international, la tension reste vive entre la Russie et l'OTAN. En Pologne, un large cratère découvert dans un champ à 80 km de la frontière ukrainienne pourrait avoir été provoqué par un missile russe. Une enquête est en cours. Varsovie, tout comme la France et les institutions européennes, condamnent cette nouvelle violation de l'espace aérien polonais. Nouvelle tragédie dans la Manche, 4 migrants ont perdu la vie lors de 2 tentatives de traversée vers le Royaume-Uni, au large d'Ardelot et de Dunkerque. Les autorités françaises poursuivent leurs opérations de secours, tandis que la coopération avec le Royaume-Uni se renforce pour lutter contre ces traversées clandestines. Et puis le Tour de France Femmes pourrait devoir adapter son parcours. L'arrivée de la 7e étape au Mont Ventoux est maintenue pour le moment, mais un itinéraire de secours est à l'étude en raison du risque très élevé d'incendie dans le massif des Dentelles de Montmirail. Une décision définitive sera prise quelques jours avant l'étape.
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1: La chaleur reste au cœur de l'actualité. La Savoie est toujours placée en vigilance orange canicule. Les températures pourront une nouvelle fois approcher les 40 degrés dans les vallées avec des nuits particulièrement difficiles à supporter. La préfecture appelle chacun à la plus grande prudence et invite les organisateurs d'événements à adapter leurs activités si les conditions l'exigent. Les personnes fragiles sont encouragées à rester au frais, à bien s'hydrater et à éviter les sorties aux heures les plus chaudes. Face à cet épisode caniculaire, la ville d'Aix-les-Bains a réactivé son plan fraîcheur jusqu'au 5 août. Le centre communal d'action sociale accueille gratuitement le public chaque après-midi de 14h à 18h dans un espace climatisé proposant des animations, des jeux et des moments de convivialité. 3 brumisateurs sont également accessibles en libre service au parc de verdure près du jardin japonais et au square Alfred Boucher. Solidarité également avec les victimes des incendies qui frappent le sud-ouest de la France. La Fédération de Savoie du Secours Populaire lance un appel aux dons financiers afin d'aider les familles touchées par les feux en Gironde, dans les Landes, mais aussi dans d'autres départements concernés. L'association rappelle que les besoins seront importants, aussi bien dans l'urgence que pour accompagner la reconstruction. En sport, le SOC dispute ce soir son premier match de préparation avant la reprise du championnat de national. Les Savoyards recevront Massy à partir de 19h. Un premier test important pour un effectif largement renouvelé cet été, avec l'objectif de trouver rapidement des automatismes avant le début de la saison, prévu le 22 août. À Aix-les-Bains, les archives départementales inaugurent ce soir à 17h une nouvelle exposition consacrée aux marquis d'Aix du 16e et du 18e siècle. Installée dans la cour de la bibliothèque municipale, elle retrace l'histoire de la ville avant son essor thermal à travers documents d'époque, gravures, plans et portraits. L'exposition sera accessible gratuitement jusqu'au 1er novembre. Et si vous cherchez des idées de sortie ce week-end, voici notre sélection avec nos établissements partenaires. Jusqu'au 3 août, ne manquez pas la 10e édition des Mois Picturales, organisée par le collectif Art Bon Plan au Casino Grand Cercle d'Aix-les-Bains. 13 artistes présentent leurs créations en peinture, sculpture, céramique, mosaïque et photographie d'art. Des ateliers d'initiation sont également proposés tout au long de l'événement. L'entrée est gratuite tous les jours de 10h à 13h, puis de 16h à 20h. Demain samedi, direction Cessan pour la grande fête du village. La journée débutera dès 8h30 avec le vide-grenier. Les tours de César se visiteront à partir de 9h, puis à 13h30 avec l'association Chronos à 11h30. Place au concert des patoisans de l'Albanais. Un repas campagnard sera proposé midi et soir sous chapiteau avant les nombreuses animations de l'après-midi. En soirée, rendez-vous à partir de 21h30 pour le bal gratuit animé par l'orchestre Mirage, sans oublier les traditionnels pains et pâtisseries cuits au feu de bois. Du 1er au 3 août, le Centre culturel et des congrès d'Aix-les-Bains accueille le Festival de Bridge Aix-les-Bains Riviera des Alpes. 3 journées de compétition et de tournois ouvertes aux passionnés. Toutes les informations pratiques sont disponibles sur le site internet bridgeaix73.fr. bridgeaix73.fr. Et puis tout au long de l'été, accordez-vous un moment de détente avec le rendez-vous brunch et spa proposé chaque dimanche au spa La Parenthèse à Aix-les-Bains. Une formule comprenant le brunch et l'accès au spa au tarif de 79€, accessible à partir de 16 ans.
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1: Pour ce vendredi, la journée sera bien nuageuse avec peut-être quelques orages épars, donc attention, notamment au vent violent, aux chutes de grêle et puis aux fortes pluies. Côté mercure, ça reste bien chaud, hein, 22 degrés ce matin autour du lac du Bourget et jusqu'à 35 degrés cet après-midi, attendu à Chambéry et Aix-les-Bains. Et pour ce week-end, le soleil fera son grand retour avec des températures qui oscilleront entre 20 et 37 degrés sur ces deux jours.
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1: Il est l'heure de votre horoscope de ce vendredi 31 juillet sur Radio Grand Lac et nous débutons avec nos amis les Béliers, une journée idéale pour faire avancer un projet qui vous tient à cœur. En amour, laissez parler votre spontanéité. Les taureaux, vous retrouverez de l'énergie et l'envie de passer à l'action. Côté finance, gardez malgré tout un œil sur vos dépenses. Les gémeaux, les échanges seront au centre de cette journée et pourrez vous ouvrir de nouvelles portes. Une belle surprise vous attend. Soirée, les cancers, vous aurez besoin de ralentir un peu le rythme. Accordez-vous des moments de calme, ils seront bénéfiques. Les lions, votre charisme fera la différence. Aujourd'hui, c'est le bon moment pour prendre une initiative ou encore défendre une idée. Les vierges, votre sens de l'organisation vous permettra de gagner un temps précieux. N'oubliez pas de vous accorder une pause bien méritée. Les balances, les relations sont favorisées en ce vendredi, aussi bien en famille qu'au travail. Une discussion pourrait débloquer une situation. Les scorpions, votre intuition sera votre meilleur atout. Faites-vous confiance avant de prendre une décision importante. Les sagittaires, l'envie d'évasion se fait sentir et un projet de sortie pourrait se concrétiser. Profitez de cette belle dynamique. Les capricornes, votre sérieux portera ses fruits dans vos activités. En fin de journée, place à la détente avec vos proches. Les Verseaux, les idées ne manqueront pas en ce vendredi, prenez le temps de les noter, certaines pourraient devenir de beaux projets. Et enfin les Poissons, votre bonne humeur sera communicative, une rencontre ou encore un échange chaleureux viendra illuminer votre journée.
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1: Très bon vendredi à vous toutes et vous tous, Maxime pour vous accompagner pour cette dernière question du jour de cette semaine et nous parlons cinéma ce matin. Dans quel film de Tim Burton un cavalier sans tête sème-t-il la terreur dans un village ? Réponse A, Sweeney Todd, le diabolique barbier de Fleet Street. Réponse B, Sleepy Hollow. Réponse C, Ed Wood. Ou réponse D, Les Noces Funèbres. Vous pouvez dès à présent jouer avec nous sur la page Facebook de Radio Grand Lac en message privé en nous envoyant ABC ou D comme d'habitude. Et la bonne réponse, elle arrive juste après notre chanson du jour. Mais voici avant toute chose votre éphéméride.
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1: En ce vendredi 31 juillet, bonne fête à tous les Germains. Votre dicton du jour, chaleur du jour de Saint-Germain. Mais à tous, le pain dans la main. Du côté de votre chanson du jour, on remonte le temps au lundi 31 juillet 1978. Ce jour-là, les Bee Gees étaient au sommet des charts français avec leur tube planétaire Staying Alive. Et c'est pour ça qu'on va se l'écouter tranquillement dans le grand bain de la ville locale avant de se retrouver juste après pour la réponse à notre question du jour.

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1: Les Bee Gees dans les souvenirs de l'année 1978 avec Staying Alive à l'instant sur les bonnes ondes de Radio Grand Lac. Et nous sommes de retour pour la réponse à notre question du jour de ce matin qui, je rappelle, est une question sinoche. Dans quel film de Tim Burton un cavalier sans tête sème-t-il la terreur dans un village? Réponse A, Sweeney Todd, le diabolique barbier de Fleet Street. Réponse B, Sleepy Hollow. Réponse C, Ed Wood. Ou réponse D, Les Noces Funèbres. Eh bien, évidemment, la bonne réponse est la réponse B, Sleepy Hollow. Et c'est un joli 80% de bonnes réponses ce matin. Un grand bravo à vous toutes et vous tous. On se retrouvera à partir de lundi pour de nouvelles aventures sur Radio Grand Lac. Je vous souhaite un excellent week-end, évidemment, mais aussi un très bon vendredi. Bye bye.
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1: Bonjour à toutes et à tous, voici l'essentiel de l'actualité de ce vendredi 31 juillet sur Radio Grand Lac. La France reste confrontée à une saison des incendies particulièrement éprouvante. Depuis le début de l'été, plus de 117 000 hectares sont partis en fumée. Le ministre de l'Intérieur indique que 26 feux étaient encore actifs hier sur le territoire. Selon les autorités, près de 7 départs de feux sur 10 seraient d'origine criminelle, les autres étant liés à des comportements imprudents. En Gironde, le méga-feu reste stabilisé. Plus de 84 000 habitants ont pu regagner leur domicile et l'autoroute A63 a rouvert à la circulation. La situation s'améliore également dans le Var et en forêt de Fontainebleau, même si d'importants moyens restent mobilisés. Cette météo extrême se traduit aussi par une nouvelle extension de la vigilance orange canicule. 21 départements sont désormais concernés, principalement dans le quart sud-est du pays. À l'inverse, la chaleur commence à reculer en Gironde et dans les Landes, ce qui offre un peu de répit aux pompiers engagés sur les incendies. À l'international, la tension reste vive entre la Russie et l'OTAN. En Pologne, un large cratère découvert dans un champ à 80 km de la frontière ukrainienne pourrait avoir été provoqué par un missile russe. Une enquête est en cours. Varsovie, tout comme la France et les institutions européennes, condamnent cette nouvelle violation de l'espace aérien polonais. Nouvelle tragédie dans la Manche, 4 migrants ont perdu la vie lors de 2 tentatives de traversée vers le Royaume-Uni, au large d'Ardelot et de Dunkerque. Les autorités françaises poursuivent leurs opérations de secours, tandis que la coopération avec le Royaume-Uni se renforce pour lutter contre ces traversées clandestines. Et puis le Tour de France Femmes pourrait devoir adapter son parcours. L'arrivée de la 7e étape au Mont Ventoux est maintenue pour le moment, mais un itinéraire de secours est à l'étude en raison du risque très élevé d'incendie dans le massif des Dentelles de Montmirail. Une décision définitive sera prise quelques jours avant l'étape.
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1: La chaleur reste au cœur de l'actualité. La Savoie est toujours placée en vigilance orange canicule. Les températures pourront une nouvelle fois approcher les 40 degrés dans les vallées avec des nuits particulièrement difficiles à supporter. La préfecture appelle chacun à la plus grande prudence et invite les organisateurs d'événements à adapter leurs activités si les conditions l'exigent. Les personnes fragiles sont encouragées à rester au frais, à bien s'hydrater et à éviter les sorties aux heures les plus chaudes. Face à cet épisode caniculaire, la ville d'Aix-les-Bains a réactivé son plan fraîcheur jusqu'au 5 août. Le centre communal d'action sociale accueille gratuitement le public chaque après-midi de 14h à 18h dans un espace climatisé proposant des animations, des jeux et des moments de convivialité. 3 brumisateurs sont également accessibles en libre service au parc de verdure près du jardin japonais et au square Alfred Boucher. Solidarité également avec les victimes des incendies qui frappent le sud-ouest de la France. La Fédération de Savoie du Secours Populaire lance un appel aux dons financiers afin d'aider les familles touchées par les feux en Gironde, dans les Landes, mais aussi dans d'autres départements concernés. L'association rappelle que les besoins seront importants, aussi bien dans l'urgence que pour accompagner la reconstruction. En sport, le SOC dispute ce soir son premier match de préparation avant la reprise du championnat de national. Les Savoyards recevront Massy à partir de 19h. Un premier test important pour un effectif largement renouvelé cet été, avec l'objectif de trouver rapidement des automatismes avant le début de la saison, prévu le 22 août. À Aix-les-Bains, les archives départementales inaugurent ce soir à 17h une nouvelle exposition consacrée aux marquis d'Aix du 16e et du 18e siècle. Installée dans la cour de la bibliothèque municipale, elle retrace l'histoire de la ville avant son essor thermal à travers documents d'époque, gravures, plans et portraits. L'exposition sera accessible gratuitement jusqu'au 1er novembre. Et si vous cherchez des idées de sortie ce week-end, voici notre sélection avec nos établissements partenaires. Jusqu'au 3 août, ne manquez pas la 10e édition des Mois Picturales, organisée par le collectif Art Bon Plan au Casino Grand Cercle d'Aix-les-Bains. 13 artistes présentent leurs créations en peinture, sculpture, céramique, mosaïque et photographie d'art. Des ateliers d'initiation sont également proposés tout au long de l'événement. L'entrée est gratuite tous les jours de 10h à 13h, puis de 16h à 20h. Demain samedi, direction Cessan pour la grande fête du village. La journée journée débutera dès 8h30 avec le vide-grenier. Les tours de César se visiteront à partir de 9h puis à 13h30 avec l'association Chronos. À 11h30, place au concert des Patoisans de l'Albanais. Un repas campagnard sera proposé midi et soir sous chapiteau avant les nombreuses animations de l'après-midi. En soirée, rendez-vous à partir de 21h30 pour le bal gratuit animé par l'orchestre Mirage, sans oublier les traditionnels pains et pâtisseries cuits au feu de bois. Du 1er au 3 août, le Centre culturel et des congrès d'Aix-les-Bains accueille le Festival de Bridge Aix-les-Bains Riviera des Alpes. 3 journées de compétition et de tournois ouvertes aux passionnés. Toutes les informations pratiques sont disponibles sur le site internet bridgeaix73.fr. bridgeaix73.fr. Et puis tout au long de l'été, accordez-vous un moment de détente avec le rendez-vous brunch et spa proposé chaque dimanche au spa La Parenthèse à Aix-les-Bains. Une formule comprenant le brunch et l'accès au spa au tarif de 79€, accessible à partir de 16 ans.
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1: Pour ce vendredi, la journée sera bien nuageuse avec peut-être quelques orages éparses, donc attention, notamment au vent violent, aux chutes de grêle et puis aux fortes pluies. Côté mercure, ça reste bien chaud, hein, 22 degrés ce matin autour du lac du Bourget et jusqu'à 35 degrés cet après-midi, attendu à Chambéry et Aix-les-Bains. Et pour ce week-end, le soleil fera son grand retour avec des températures qui oscilleront entre 20 et 37 degrés sur ces deux jours.

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1: Bonjour à toutes et à tous, voici l'essentiel de l'actualité de ce vendredi 31 juillet sur Radio Grand Lac. La France reste confrontée à une saison des incendies particulièrement éprouvante. Depuis le début de l'été, plus de 117 000 hectares sont partis en fumée. Le ministre de l'Intérieur indique que 26 feux étaient encore actifs hier sur le territoire. Selon les autorités, près de 7 départs de feux sur 10 seraient d'origine criminelle, les autres étant liés à des comportements imprudents. En Gironde, le méga-feu reste stabilisé. Plus de 84 000 habitants ont pu regagner leur domicile et l'autoroute A63 a rouvert à la circulation. La situation s'améliore également dans le Var et en forêt de Fontainebleau, même si d'importants moyens restent mobilisés. Cette météo extrême se traduit aussi par une nouvelle extension de la vigilance orange canicule. 21 départements sont désormais concernés, principalement dans le quart sud-est du pays. À l'inverse, la chaleur commence à reculer en Gironde et dans les Landes, ce qui offre un peu de répit aux pompiers engagés sur les incendies. À l'international, la tension reste vive entre la Russie et l'OTAN. En Pologne, un large cratère découvert dans un champ à 80 km de la frontière ukrainienne pourrait avoir été provoqué par un missile russe. Une enquête est en cours. Varsovie, tout comme la France et les institutions européennes, condamnent cette nouvelle violation de l'espace aérien polonais. Nouvelle tragédie dans la Manche, 4 migrants ont perdu la vie lors de 2 tentatives de traversée vers le Royaume-Uni au large d'Ardelot et de Dunkerque. Les autorités françaises poursuivent leurs opérations de secours tandis que la coopération avec le Royaume-Uni se renforce pour lutter contre ces traversées clandestines. Et puis le Tour de France Femmes pourrait devoir adapter son parcours. L'arrivée de la 7e étape au Mont Ventoux est maintenue pour le moment, mais un itinéraire de secours est à l'étude en raison du risque très élevé d'incendie dans le massif des Dentelles de Montmirail. Une décision définitive sera prise quelques jours avant l'étape.
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1: La chaleur reste au cœur de l'actualité. La Savoie est toujours placée en vigilance orange canicule. Les températures pourront une nouvelle fois approcher les 40 degrés dans les vallées avec des nuits particulièrement difficiles à supporter. La préfecture appelle chacun à la plus grande prudence et invite les organisateurs d'événements à adapter leurs activités si les conditions l'exigent. Les personnes fragiles sont encouragées à rester au frais, à bien s'hydrater et à éviter les sorties aux heures les plus chaudes. Face à cet épisode caniculaire, la ville d'Aix-les-Bains a réactivé son plan fraîcheur jusqu'au 5 août. Le centre communal d'action sociale accueille gratuitement le public chaque après-midi de 14h à 18h dans un espace climatisé proposant des animations, des jeux et des moments de convivialité. 3 brumisateurs sont également accessibles en libre service au parc de verdure près du jardin japonais et au square Alfred Boucher. Solidarité également avec les victimes des incendies qui frappent le sud-ouest de la France. La Fédération de Savoie du Secours Populaire lance un appel aux dons financiers afin d'aider les familles touchées par les feux en Gironde, dans les Landes, mais aussi dans d'autres départements concernés. L'association rappelle que les besoins seront importants, aussi bien dans l'urgence que pour accompagner la reconstruction. En sport, le SOC dispute ce soir son premier match de préparation avant la reprise du championnat de national. Les Savoyards recevront Massy à partir de 19h, un premier test important pour un effectif largement renouvelé cet été, avec l'objectif de trouver rapidement des automatismes avant le début de la saison, prévu le 22 août. À Aix-les-Bains, les archives départementales inaugurent ce soir à 17h une nouvelle exposition consacrée aux marquis d'Aix du 16e et du 18e siècle. Installée dans la cour de la bibliothèque municipale, elle retrace l'histoire de la ville avant son essor thermal à travers documents d'époque, gravures, plans et portraits. L'exposition sera accessible gratuitement jusqu'au 1er novembre. Et si vous cherchez des idées de sortie ce week-end, voici notre sélection avec nos établissements partenaires. Jusqu'au 3 août, ne manquez pas la 10e édition des Mois Picturales, organisée par le collectif Art Bon Plan au Casino Grand Cercle d'Aix-les-Bains. 13 artistes présentent leurs créations en peinture, sculpture, céramique, mosaïque et photographie d'art. Des ateliers d'initiation sont également proposés tout au long de l'événement. L'entrée est gratuite tous les jours de 10h à 13h, puis de 16h à 20h. Demain samedi, direction Cessan pour la grande fête du village. La journée tournée débutera dès 8h30 avec le vide-grenier. Les tours de César se visiteront à partir de 9h puis à 13h30 avec l'association Chronos à 11h30. Place au concert des patoisans de l'Albanais. Un repas campagnard sera proposé midi et soir sous chapiteau avant les nombreuses animations de l'après-midi. En soirée, rendez-vous à partir de 21h30 pour le bal gratuit animé par l'orchestre Mirage, sans oublier les traditionnels pains et pâtisseries cuits au feu de bois. Du 1er au 3 août, le Centre culturel et des congrès d'Aix-les-Bains accueille le Festival de Bridge Aix-les-Bains Riviera des Alpes. Trois journées de compétition et de tournois ouvertes aux passionnés. Toutes les informations pratiques sont disponibles sur le site internet bridgeaix73.fr. bridgeaix73.fr. Et puis tout au long de l'été, accordez-vous un moment de détente avec le rendez-vous brunch et spa proposé chaque dimanche au spa La Parenthèse à Aix-les-Bains. Une formule comprenant le brunch et l'accès au spa au tarif de 79€, accessible à partir de 16 ans.
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1: Pour ce vendredi, la journée sera bien nuageuse avec peut-être quelques orages éparses. Donc attention, notamment au vent violent, aux chutes de grêle et puis aux fortes pluies. Côté Mercure, ça reste bien chaud, hein, 22 degrés ce matin autour du lac du Bourget et jusqu'à 35 degrés cet après-midi, attendu à Chambéry et Aix-les-Bains. Et pour ce week-end, le soleil fera son grand retour avec des températures qui oscilleront entre 20 et 37 degrés sur ces deux jours.
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1: Il est l'heure de votre horoscope de ce vendredi 31 juillet sur Radio Grand Lac et nous débutons avec nos amis les Béliers, une journée idéale pour faire avancer un projet qui vous tient à cœur. En amour, laissez parler votre spontanéité. Les taureaux, vous retrouverez de l'énergie et l'envie de passer à l'action. Côté finance, gardez malgré tout un œil sur vos dépenses. Les gémeaux, les échanges seront au centre de cette journée et pourrez vous ouvrir de nouvelles portes. Une belle surprise vous attend. Soirée, les cancers, vous aurez besoin de ralentir un peu le rythme. Accordez-vous des moments de calme, ils seront bénéfiques. Les lions, votre charisme fera la différence aujourd'hui. C'est le bon moment pour prendre une initiative ou encore défendre une idée. Les vierges, votre sens de l'organisation vous permettra de gagner un temps précieux. N'oubliez pas de vous accorder une pause bien méritée. Les balances, les relations sont favorisées en ce vendredi, aussi bien en famille qu'au travail. Une discussion pourrait débloquer une situation. Les scorpions, votre intuition sera votre meilleur atout. Faites-vous confiance avant de prendre une décision importante. Les sagittaires, l'envie d'évasion se fait sentir et un projet de sortie pourrait se concrétiser. Profitez de cette belle dynamique. Les capricornes, votre sérieux portera ses fruits dans vos activités. En fin de journée, place à la détente avec vos proches. Les Verseaux, les idées ne manqueront pas en ce vendredi, prenez le temps de les noter, certaines pourraient devenir de beaux projets. Et enfin les Poissons, votre bonne humeur sera communicative, une rencontre ou encore un échange chaleureux viendra illuminer votre journée.
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1: Très bon vendredi à vous toutes et vous tous, Maxime pour vous accompagner pour cette dernière question du jour de cette semaine et nous parlons cinéma ce matin. Dans quel film de Tim Burton un cavalier sans tête sème-t-il la terreur dans un village? Réponse A, Sweeney Todd, le diabolique barbier de Fleet Street. Réponse B, Sleepy Hollow. Réponse C, Ed Wood. Ou réponse D, Les Noces Funèbres. Vous pouvez dès à présent jouer avec nous sur la page Facebook de Radio Grand Lac en message privé en nous envoyant ABC ou D comme d'habitude. Et la bonne réponse, elle arrive juste après notre chanson du jour. Mais voici avant toute chose votre éphéméride.
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1: En ce vendredi 31 juillet, bonne fête à tous les Germains. Votre dicton du jour, chaleur du jour de Saint-Germain. Mais à tous, le pain dans la main. Du côté de votre chanson du jour, on remonte le temps au lundi 31 juillet 1978. Ce jour-là, les Bee Gees étaient au sommet des charts français avec leur tube planétaire Staying Alive. Et c'est pour ça qu'on va se l'écouter tranquillement dans le grand bain de la ville locale avant de se retrouver juste après pour la réponse à notre question du jour.

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1: Les Bee Gees dans les souvenirs de l'année 1978 avec Staying Alive à l'instant sur les bonnes ondes de Radio Grand Lac. Et nous sommes de retour pour la réponse à notre question du jour de ce matin qui, je rappelle, est une question sinoche. Dans quel film de Tim Burton un cavalier sans tête sème-t-il la terreur dans un village? Réponse A, Sweeney Todd, le diabolique barbier de Fleet Street. Réponse B, Sleepy Hollow. Réponse C, Ed Wood. Ou réponse D, Les Noces Funèbres. Eh bien évidemment, la bonne réponse est la réponse B, Sleepy Hollow. Et c'est un joli 80% de bonnes réponses ce matin. Un grand bravo à vous toutes et vous tous. On se retrouvera à partir de lundi pour de nouvelles aventures sur Radio Grand Lac. Je vous souhaite un excellent week-end, évidemment, mais aussi un très bon vendredi. Bye bye.
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1: Bonjour à toutes et à tous, voici l'essentiel de l'actualité de ce vendredi 31 juillet sur Radio Grand Lac. La France reste confrontée à une saison des incendies particulièrement éprouvante. Depuis le début de l'été, plus de 117 000 hectares sont partis en fumée. Le ministre de l'Intérieur indique que 26 feux étaient encore actifs hier sur le territoire. Selon les autorités, près de 7 départs de feux sur 10 seraient d'origine criminelle, les autres étant liés à des comportements imprudents. En Gironde, le méga-feu reste stabilisé. Plus de 84 000 habitants ont pu regagner leur domicile. Et l'autoroute A63 rouvert à la circulation. La situation s'améliore également dans le Var et en forêt de Fontainebleau, même si d'importants moyens restent mobilisés. Cette météo extrême se traduit aussi par une nouvelle extension de la vigilance orange canicule. 21 départements sont désormais concernés, principalement dans le quart sud-est du pays. A l'inverse, la chaleur commence à reculer en Gironde et dans les Landes, ce qui offre un peu de répit aux pompiers engagés sur les incendies. À l'international, la tension reste vive entre la Russie et l'OTAN. En Pologne, un large cratère découvert dans un champ à 80 km de la frontière ukrainienne pourrait avoir été provoqué par un missile russe. Une enquête est en cours. Varsovie, tout comme la France et les institutions européennes, condamnent cette nouvelle violation de l'espace aérien polonais. Nouvelle tragédie dans la Manche, 4 migrants ont perdu la vie lors de 2 tentatives de traversée vers le Royaume-Uni, au large d'Ardelot et de Dunkerque. Les autorités françaises poursuivent leurs opérations de secours, tandis que la coopération avec le Royaume-Uni se renforce pour lutter contre ces traversées clandestines. Et puis le Tour de France Femmes pourrait devoir adapter son parcours. L'arrivée de la 7e étape au Mont Ventoux est maintenue pour le moment, mais un itinéraire de secours est à l'étude en raison du risque très élevé d'incendie dans le massif des Dentelles de Montmirail. Une décision définitive sera prise quelques jours avant l'étape.
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1: La chaleur reste au cœur de l'actualité. La Savoie est toujours placée en vigilance orange canicule. Les températures pourront une nouvelle fois approcher les 40 degrés dans les vallées avec des nuits particulièrement difficiles à supporter. La préfecture appelle chacun à la plus grande prudence et invite les organisateurs d'événements à adapter leurs activités si les conditions l'exigent. Les personnes fragiles sont encouragées à rester au frais, à bien s'hydrater et à éviter les sorties aux heures les plus chaudes. Face à cet épisode caniculaire, la ville d'Aix-les-Bains a réactivé son plan fraîcheur jusqu'au 5 août. Le centre communal d'action sociale accueille gratuitement le public chaque après-midi de 14h à 18h dans un espace climatisé proposant des animations, des jeux et des moments de convivialité. 3 brumisateurs sont également accessibles en libre service au parc de verdure près du jardin japonais et au square Alfred Boucher. Solidarité également avec les victimes des incendies qui frappent le sud-ouest de la France. La Fédération de Savoie du Secours Populaire lance un appel aux dons financiers afin d'aider les familles touchées par les feux en Gironde, dans les Landes, mais aussi dans d'autres départements concernés. L'association rappelle que les besoins seront importants, aussi bien dans l'urgence que pour accompagner la reconstruction. En sport, le SOC dispute ce soir son premier match de préparation avant la reprise du championnat de national. Les Savoyards recevront Massy à partir de 19h, un premier test important pour un effectif largement renouvelé cet été, avec l'objectif de trouver rapidement des automatismes avant le début de la saison, prévu le 22 août. À Aix-les-Bains, les archives départementales inaugurent ce soir à 17h une nouvelle exposition consacrée aux marquis d'Aix du 16e et du 18e siècle. Installée dans la cour de la bibliothèque municipale, elle retrace l'histoire de la ville avant son essor thermal à travers documents d'époque, gravures, plans et portraits. L'exposition sera accessible gratuitement jusqu'au 1er novembre. Et si vous cherchez des idées de sortie ce week-end, voici notre sélection avec nos établissements partenaires. Jusqu'au 3 août, ne manquez pas la 10e édition des Mois Picturales, organisée par le collectif Art Bon Plan au Casino Grand Cercle d'Aix-les-Bains. 13 artistes présentent leurs créations en peinture, sculpture, céramique, mosaïque et photographie d'art. Des ateliers d'initiation sont également proposés tout au long de l'événement. L'entrée est gratuite tous les jours de 10h à 13h, puis de 16h à 20h. Demain samedi, direction Cessan pour la grande fête du village. La journée débutera dès 8h30 avec le vide-grenier. Les tours de César se visiteront à partir de 9h, puis à 13h30 avec l'association Chronos à 11h30. Place au concert des patoisans de l'Albanais. Un repas campagnard sera proposé midi et soir sous chapiteau avant les nombreuses animations de l'après-midi. En soirée, rendez-vous à partir de 21h30 pour le bal gratuit animé par l'orchestre Mirage, sans oublier les traditionnels pains et pâtisseries cuits au feu de bois. Du 1er au 3 août, le Centre culturel et des congrès d'Aix-les-Bains accueille le Festival de Bridge Aix-les-Bains Riviera des Alpes. Trois journées de compétition et de tournois ouvertes aux passionnés. Toutes les informations pratiques sont disponibles sur le site internet bridgeaix73.fr. bridgeaix73.fr. Et puis tout au long de l'été, accordez-vous un moment de détente avec le rendez-vous brunch et spa proposé chaque dimanche au spa La Parenthèse à Aix-les-Bains. Une formule comprenant le brunch et l'accès au spa au tarif de 79€, accessible à partir de 16 ans.
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1: Pour ce vendredi, la journée sera bien nuageuse avec peut-être quelques orages éparses. Donc attention, notamment au vent violent, aux chutes de grêle et puis aux fortes pluies. Côté mercure, ça reste bien chaud, hein, 22 degrés ce matin autour du lac du Bourget et jusqu'à 35 degrés cet après-midi, attendu à Chambéry et Aix-les-Bains. Et pour ce week-end, le soleil fera son grand retour avec des températures qui oscilleront entre 20 et 37 degrés sur ces deux jours.

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1: Bonjour à toutes et à tous, voici l'essentiel de l'actualité de ce vendredi 31 juillet sur Radio Grand Lac. La France reste confrontée à une saison des incendies particulièrement éprouvante. Depuis le début de l'été, plus de 117 000 hectares sont partis en fumée. Le ministre de l'Intérieur indique que 26 feux étaient encore actifs hier sur le territoire. Selon les autorités, près de 7 départs de feu sur 10 seraient d'origine criminelle, les autres étant liés à des comportements imprudents. En Gironde, le méga-feu reste stabilisé. Plus de 84 000 habitants ont pu regagner leur domicile. Et l'autoroute A63 rouvert à la circulation. La situation s'améliore également dans le Var et en forêt de Fontainebleau, même si d'importants moyens restent mobilisés. Cette météo extrême se traduit aussi par une nouvelle extension de la vigilance orange canicule. 21 départements sont désormais concernés, principalement dans le quart sud-est du pays. A l'inverse, la chaleur commence à reculer en Gironde et dans les Landes, ce qui offre un peu de répit aux pompiers engagés sur les incendies. À l'international, la tension reste vive entre la Russie et l'OTAN. En Pologne, un large cratère découvert dans un champ à 80 km de la frontière ukrainienne pourrait avoir été provoqué par un missile russe. Une enquête est en cours. Varsovie, tout comme la France et les institutions européennes, condamnent cette nouvelle violation de l'espace aérien polonais. Nouvelle tragédie dans la Manche, 4 migrants ont perdu la vie lors de 2 tentatives de traversée vers le Royaume-Uni au large d'Ardelot et de Dunkerque. Les autorités françaises poursuivent leurs opérations de secours tandis que la coopération avec le Royaume-Uni se renforce pour lutter contre ces traversées clandestines. Et puis le Tour de France Femmes pourrait devoir adapter son parcours. L'arrivée de la 7e étape au Mont Ventoux est maintenue pour le moment, mais un itinéraire de secours est à l'étude en raison du risque très élevé d'incendie dans le massif des Dentelles de Montmirail. Une décision définitive sera prise quelques jours avant l'étape.
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1: La chaleur reste au cœur de l'actualité. La Savoie est toujours placée en vigilance orange canicule. Les températures pourront une nouvelle fois approcher les 40 degrés dans les vallées avec des nuits particulièrement difficiles à supporter. La préfecture appelle chacun à la plus grande prudence et invite les organisateurs d'événements à adapter leurs activités si les conditions l'exigent. Les personnes fragiles sont encouragées à rester au frais, à bien s'hydrater et à éviter les sorties aux heures les plus chaudes. Face à cet épisode caniculaire, la ville d'Aix-les-Bains a réactivé son plan fraîcheur jusqu'au 5 août. Le centre communal d'action sociale accueille gratuitement le public chaque après-midi de 14h à 18h dans un espace climatisé proposant des animations, des jeux et des moments de convivialité. 3 brumisateurs sont également accessibles en libre service au parc de verdure près du jardin japonais et au square Alfred de Boucher. Solidarité également avec les victimes. Victime des incendies qui frappent le sud-ouest de la France, la Fédération de Savoie du Secours Populaire lance un appel aux dons financiers afin d'aider les familles touchées par les feux en Gironde, dans les Landes, mais aussi dans d'autres départements concernés. L'association rappelle que les besoins seront importants, aussi bien dans l'urgence que pour accompagner la reconstruction. En sport, le SOC dispute ce soir son premier match de préparation avant la reprise du championnat de national. Les Savoyards recevront Massy à partir de 19h, un premier test important pour un effectif largement renouvelé cet été, avec l'objectif de trouver rapidement des automatismes avant le début de la saison, prévu le 22 août. À Aix-les-Bains, les archives départementales inaugurent ce soir à 17h une nouvelle exposition consacrée aux marquis d'Aix du 16e et du 18e siècle. Installée dans la cour de la bibliothèque municipale, elle retrace l'histoire de la ville avant son essor thermal à travers documents d'époque, gravures, plans et portraits. L'exposition sera accessible gratuitement jusqu'au 1er novembre. Et si vous cherchez des idées de sortie ce week-end, voici notre sélection avec nos établissements partenaires. Jusqu'au 3 août, ne manquez pas la 10e édition des Mois Picturales, organisée par le collectif Art Bon Plan au Casino Grand Cercle d'Aix-les-Bains. 13 artistes présentent leurs créations en peinture, sculpture, céramique, mosaïque et photographie d'art. Des ateliers d'initiation sont également proposés tout au long de l'événement. L'entrée est gratuite tous les jours de 10h à 13h, puis de 16h à 20h. Demain samedi, direction Cessan pour la grande fête du village, la journée débutera dès 8h30 avec le vide-grenier. Les tours de César se visiteront à partir de 9h puis à 13h30 avec l'association Chronos à 11h30. Place au concert des patoisans de l'Albanais. Un repas campagnard sera proposé midi et soir sous chapiteau avant les nombreuses animations de l'après-midi. En soirée, rendez-vous à partir de 21h30 pour le bal gratuit animé par l'orchestre Mirage, sans oublier les traditionnels pains et pâtisseries cuits au feu de bois. Du 1er au 3 août, le Centre culturel et des congrès d'Aix-les-Bains accueille le Festival de Bridge Aix-les-Bains Riviera des Alpes. Trois journées de compétition et de tournois ouvertes aux passionnés. Toutes les informations pratiques sont disponibles sur le site internet bridgeaix73.fr. bridgeaix73.fr. Et puis tout au long de l'été, accordez-vous un moment de détente avec le rendez-vous brunch et spa proposé chaque dimanche au spa La Parenthèse à Aix-les-Bains. Une formule comprenant le brunch et l'accès au spa au tarif de 79€, accessible à partir de 16 ans.
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1: Pour ce vendredi, la journée sera bien nuageuse avec peut-être quelques orages éparses, donc attention, notamment au vent violent, aux chutes de grêle et puis aux fortes pluies. Côté mercure, ça reste bien chaud, hein, 22 degrés ce matin autour du lac du Bourget et jusqu'à 35 degrés cet après-midi, attendu à Chambéry et Aix-les-Bains. Et pour ce week-end, le soleil fera son grand retour avec des températures qui oscilleront entre 20 et 37 degrés sur ces deux jours.
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1: Il est l'heure de votre programme télé en ce vendredi 31 juillet sur Radio Grand Lac, sur TF1 à partir de 21h10, Camping Paradis, Salsa au Camping, sur France 2, Simon Coleman, Dernière Danse, sur France 3, Serge Lama, Le Dernier Appel, sur Canal+, à 21h06, Les Légendaires, à 21h sur France 5, Les Routes de l'Impossible, Cambodge, Des Sourires à toute épreuve, sur M6, à 21h10, Les Crevettes Pailletées, à 20h55, sur Arte, Meurtre à Stendhal, La Promesse, à 21h sur France 4, Celtic Legends, sur LCP à 21h06, L'Europe des Fronts Populaires, à 21h10 sur W9, Enquête d'Action, Alerte sur les plages, les CRS en première ligne, sur TMC Burger Quiz, c'est à partir de 21h25, sur TFX à 21h10, New York Unité Spéciale, Le Couloir de la Mort, sur Gulli à 20h55, Tous à l'Ouest, Une Aventure de Lucky Luke, que sur C-Star à 21h10, Animaux à adopter, Nouvelle Famille pour une Nouvelle Vie, sur T18 à 20h55, M comme Maison, Le Var, La Méditerranée comme Inspiration à 21h09 sur Novo 19, 39h45, Les Expériences Interdites, sur TF1 Série Film, Panda, Le Chant des Sirènes, c'est à partir de 21h10 à 21h sur l'équipe Paradox Effect, et enfin sur Sister à 21h10 de Super Flick. Voilà donc pour votre programme télé de ce vendredi soir. Je vous laisse faire votre choix et je vous souhaite par avance une excellente soirée télévision, mais aussi et surtout un très bon week-end.
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1: Hello tout le monde, comme chaque semaine, on se retrouve sur l'antenne de Radio Grand Lac pour vos sorties ciné. Et on commence sans plus attendre avec le film Spider-Man Brand New Day. C'est un tout nouveau jour pour Peter Parker dans un monde qui ne se souvient plus de lui. Il poursuit sans relâche sa lutte contre la criminalité. Mais le sentiment d'avoir été oublié par ses amis qui avancent désormais sans lui provoque un changement chez Peter qui n'est peut-être pas en mesure de contrôler. Et pourtant, c'est cette mutation qui pourrait être sa seule chance de s'opposer à un adversaire terrifiant, capable d'agir sans jamais être repéré et prêt à s'attaquer à la ville et à tous les proches de Spider-Man. Car si le monde ne se souvient plus de Peter Parker, lui ne l'a pas oublié. Nous poursuivons avec le film Les Matins Merveilleux, de vieux vinyle disco dans le coffre de sa Twingo, à peine remise de la mort de sa grand-mère. Charlie roule, elle ne sait pas encore que ses disques ressusciteront les pas de danse de sa mère dans les yeux humides de Titou, caviste rêveur, ni qu'une plage méditerranéenne désertée sera le théâtre de sa rencontre avec Marina, qui rêve son idéal de liberté dans la pizzeria du village. Pour l'instant, elle roule. Et nous terminons cette chronique avec le film Le Triangle d'Or. Pour gagner sa vie, Laura accepte un emploi au service de Souria, installé dans un hôtel particulier du Triangle d'Or par son amant, un riche prince saoudien. Souria vit dans l'attente de ses visites, tandis que Laura doit s'adapter à cet univers de luxe démesuré et de surveillance constante. Un lien fragile se tisse entre les deux femmes, mais Laura, presque un danger pèse sur Souria, et que cette cage dorée pourrait bien se refermer sur L2. Voilà donc pour vos sorties ciné de cette semaine sur Radio Grand Lac. Je vous laisse faire votre choix et je vous souhaite par avance une excellente séance dans les salles de notre département.
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2: Il est l'heure de votre programme télé en ce vendredi 31 juillet sur Radio Grand Lac sur TF1 à partir de 21h10, Camping Paradis, Salsa au Camping, sur France 2, Simon Coleman, Dernière Danse, sur France 3, Serge Lama, Le Dernier Appel, sur Canal+, à 21h06, Les Légendaires, à 21h sur France 5, Les Routes de l'Impossible, Cambodge, Des Sourires à toute épreuve, sur M6, à 21h10, Les Crevettes Pailletées, à 20h55, sur Arte, Meurtre à Stendhal, La Promesse, à 21h sur France 4, Celtic Legends, sur LCP à 21h06, L'Europe des Fronts Populaires, à 21h10 sur W9, Enquête d'Action, Alerte sur les plages, les CRS en première ligne, sur TMC Burger Quiz, c'est à partir de 21h25, sur TFX à 21h10, New York Unité Spéciale, Le Couloir de la Mort, sur Gulli à 20h55, Tous à l'Ouest, Une Aventure de Lucky Luke, que sur C-Star à 21h10, Animaux à adopter, Nouvelle Famille pour une Nouvelle Vie, sur T18 à 20h55, M comme Maison, Le Var, La Méditerranée comme Inspiration à 21h09 sur Novo 19, 39h45, Les Expériences Interdites, sur TF1 Série Film, Panda, Le Chant des Sirènes, c'est à partir de 21h10 à 21h sur l'équipe Paradox Effect, et enfin sur Sister à 21h10 de Super Flic. Voilà donc pour votre programme télé de ce vendredi soir, je vous laisse faire votre choix et je vous souhaite par avance une excellente soirée télévision, mais aussi et surtout un très bon week-end.
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